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1: Thierry Lutonda, perdu contre la Gantoise, c'est quoi votre analyse du match?
2: Honnêtement, je trouve qu'on a très très bien commencé. Très très bien commencé, donc déjà pour ça on peut être fier de nous. Après c'est vrai que les 15 dernières minutes de la première mi-temps, on a un peu baissé de rythme. Ce qui nous a fait qu'on a concédé un but. Et deuxième mi-temps, on a aussi montré de belles choses. Après oui, c'est le but qu'on a encaissé dans les premières minutes qui nous a un peu... Peut-être middle down, mais après on a montré de belles choses. Donc dans l'ensemble, on peut être fier, même si avec un match perdu, on peut pas totalement être content. Mais on peut être fier de ce qu'on a montré et c'est de bon augure pour la suite.
1: Comme vous avez dit, les premières 20 minutes sont très bien du côté La Louvière, mais après c'était plus difficile. Pourquoi?
2: Écoutez, je ne saurais pas dire pourquoi. Peut-être un manque de focus de notre part. Mais voilà, après je trouve qu'ils n'ont pas eu tant d'occasions que ça, ils n'ont pas été si dangereux que ça, donc voilà, on va plus retenir le positif.
1: Moi je trouve, quand je vois le match, tu as mérité plus. Par exemple, si le match contre Anderlecht c'était inverse, vous avez joué pour avoir un point, maintenant vous jouez pour avoir encore un but pour avoir un point ici, pourquoi ça n'a pas réussi?
2: Voilà, comme vous avez dit, c'est sûr qu'au vu du match, on mérite plus. Après, je pense qu'on a fait tout ce qu'on pouvait. Bien sûr, il manquait peut-être 10% pour qu'on puisse marquer le deuxième but ou même gagner ce match. Je pense que voilà, il y a des choses encore à travailler. On n'est pas encore à notre top niveau. Et match par match, on voit la progression, c'est déjà bien.
1: Mais la réalité, c'est 2 fois perdu. La semaine prochaine, c'est contre Standard. Vous pensez quoi du match?
2: Honnêtement, comme on a abordé Anderlecht et Gant aujourd'hui, c'est 2 équipes qui jouent l'Europe. On a montré qu'on pouvait rivaliser avec eux. Donc la semaine prochaine, on va aller au Standard avec toute la confiance qu'on a. Et on va faire un bon match aussi.
1: Ça va, merci Thierry Lutonda.
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